0: Où sommes-nous?
1: Nous sommes à l'intérieur de ta conscience. Fais attention.

0: Et vous dites quelque part, et vous rappelez la phrase de Saint-Exupéry, je la cite de mémoire parce que je l'avais notée, mais je ne sais plus où j'ai mis mon petit bout de papier, le silence est la plus belle des qualités. Je crois que c'est à peu près cette phrase.
1: Oh, je dois dire que c'est à travers le silence qu'on se retrouve, c'est à travers le silence. Pensez, si l'on arrive, en passant à travers des moments de silence, à une meilleure connaissance de soi, on arrive à avoir aussi une meilleure disponibilité aux autres. C'est dans ce sens-là que je le sens.
0: Ah, la voilà la phrase. Le silence est seul signe de la qualité.
1: Oui, elle est très belle. Elle est très belle.
0: Vous confirmez?
1: Oh, absolument.

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Lorsque le couple regagne la protection des tentacules de l'anémone, l'un des partenaires manifeste sa satisfaction par un léger cancanement, ici très amplifié.

Il m'écrivait. J'aurais passé ma vie à m'interroger sur la fonction du souvenir. Qui n'est pas le contraire de l'oubli, plutôt son envers. On ne se souvient pas, on réécrit la mémoire comme on réécrit l'histoire. Comment se souvenir de la soif ?

Dans la forêt inondée d'Amazonie se cache un singe rare, farouche, approché pour la première fois, le Wakari chauve. Il est sûrement le plus étrange de la planète. Rougit-il de tant de ressembler ?

Aéropus vit aussi dans les alpages. Avec ses extrémités curieusement renflées, le mâle est presque un animal mythique dans lequel ressuscite tout à la fois Édipe et ce fameux matelot des bandes dessinées de 1930. Mais si l'allure est surprenante, le chant, lui, est d'une extrême monotonie.

Je garde l'idée de. Je garde l'idée quoi du et de la forme. Non. J'efface. Hein. Je recommence et je le mets dans l'autre sens, par exemple. Et dans ce sens-là, c'est pour plus tard. Et dans ce sens-là. Hein. Ici, c'est. Je sais pas. Ça n'en finit pas. Pour,

Voilà. Quoique non. Ça s'enchaîne pas non plus. C'est. En fait, on sent déjà tout de suite qu'on a deux formes pour le faire, mais déjà à l'envers, comme un cercle. Et puis comme un autre cercle. En fait, on le fait inverser, mais non. On fait en fait deux cercles qui sont pas vraiment des cercles. Faut pas aller au bout en fait. Faut, ce qu'il faut, c'est reprendre. Voilà. Vous voyez ce que je veux dire. Et en fait, c'est pas facile, quoi.

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1: J'aimerais dédier ce disque au cosmos.
2: C'est génial.
1: Merci pour lui, merci.

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0: That's nice.
1: C'est incroyable, le rayon d'émission semble dépasser 100 km.
2: Sommen, lancez la deuxième vague des fusées.

0: Qu'est-ce que vous regardez?
1: Qui? Moi?
0: Oui, vous, qu'est-ce que vous regardez?
1: Rien.
0: Si, je m'excuse, mais vous regardiez quelque chose.
1: Bon, je regardais votre oreille.
0: Qu'est-ce qu'elle a, mon oreille? Vous êtes au Torino?
1: Non.
0: Bon, bah alors foutez-moi la paix.

Tu vas me manquer, tu sais. Tes regards tendres, tes mots si doux, tes petites attentions de tous les jours. Maintenant, je vais te parler avec ce petit émetteur et tu vas m'obéir. Tu vas voir, c'est très très drôle. Mais d'abord, tu vas enlever ta belle robe et passer ta salopette de jardinage. Hein, ma limace ?

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2: Si tu saisis pas la petite racine ou le petit grain de la folie chez quelqu'un, tu peux pas l'aimer. Ah, tu ne peux pas l'aimer, c'est bien le côté où il est complètement quelque part. Ben, on est tous un peu dément. Si tu saisis pas le petit point de démence de quelqu'un, alors j'ai peur ou je crois, ou au contraire, je suis bien content que le point de démence de quelqu'un, ce soit la source de son charme même. Quoi. Ouais.

0: Départ à destination de Rome. Vol Alitalia 333. Embarquement.
1: À Orly le dimanche, les parents mènent leurs enfants voir les avions en partance. De ce dimanche, l'enfant dont nous racontons l'histoire devait revoir longtemps le soleil fixe, le décor planté au bout de la jetée, et un visage de femme. Rien ne distingue les souvenirs des autres moments. Ce n'est que plus tard qu'ils se font reconnaître, à leur cicatrice. Ce visage qui devait être la seule image du temps de paix à traverser le temps de guerre, il se demanda longtemps s'il l'avait vraiment vu, ou s'il avait créé ce moment de douceur pour étayer le moment de folie qui allait venir. Avec ce bruit soudain, le geste de la femme, ce corps qui bascule, les clameurs des gens sur la jetée, brouillés par la peur. Plus tard, il comprit qu'il avait vu la mort d'un homme. Et quelque temps après vint la destruction de Paris.

Il n'y a que les artistes qui peuvent faire de la poésie avec n'importe quoi et n'importe comment.

0: Donc c'est vrai que je suis amené à y réfléchir et
1: ambiance anti-brood d'un peu plus loin.

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1: Les distorsions s'acharnent.

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0: Les survivants s'établirent dans le réseau des souterrains de Chaillot. La surface de Paris, et sans doute de la plus grande partie du monde, était inhabitable, pourrie par la radioactivité. Les vainqueurs montaient la garde sur un empire de rats. Les prisonniers étaient soumis à des expériences qui semblaient fort préoccuper ceux qui s'y livraient.
1: Das kommt von dem Kalamus, glaube ich.